Bienvenue, année décembre, à l'île, on est en train de se faire un peu de temps.